Et on a déjà Cool About It par Boy Genius, Julian Baker et Phoebe Bridgers, Mac Lucy Dacus. Une de mes chansons préférées. Hashtag 8h08, t'as un nom. On va continuer avec Habits Stay High.

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Hey Wanacha, Girl So Confusing par Charlie XCX et Lorde de l'album Charlie Brat mais avec les remixes. On va continuer avec avec mon artiste préféré Lorde, fait qu'on va y aller avec Bravado.

Take me to church par Hozier. 20h27, non. Je m'achetais 1h50 minutes, on est normalement bon d'accès une note. Donc on va continuer avec Feels Like We Only Go Backwards par Tame Impala.

Et Wanacha Ribs par Lord. Vous avez sûrement remarqué qu'on fait juste écouter ça depuis tantôt. Oh non, mais c'est trop bon. On va y aller avec My Way par Olivia Rodrigo de son album, son nouvel album qui est sorti il y a quelques semaines. 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

Et voilà, tu as 12 to 12 par Somber. Acheté 4-9h tout un an. Il est 20h46 présentement. Et on va y aller avec Love Lost de Mac Miller et The Temper Trap.

Et on a déjà Bad Girls par MIA. 20h56, tout un an. Tu vois, il est en 4 minutes, 9h, tout un an. Donc, après ça, il va nous rester une trentaine de minutes ensemble. Donc, top non, c'est rien, donc. On va y aller avec Dog Days Are Over par Florence and the Machine.

Hey, when I chat a world alone par Lord, encore comme d'habitude depuis le début de cette playlist. Je vais y aller avec Paramore, Ain't It Fun.

Et voilà, c'était Cigarette Daydreams par Cage the Elephant, à la tune de mon enfance. Je suis pas si vieille que ça, là, mais la tune de mes 15 ans. On va y aller avec Angel of Small Death and Codeine. Je pense que je vois pas le reste du titre. Mais dans la pratique, je tente de Gomoun. Puis... Et voilà, je vois le titre. Ouais. Donc on continue avec Angel of Small Death. And the coding scene, ok, voilà, c'est le titre, par Hozier.

Bueno, chale, ici par Olivia Rodrigo. Et Knin, j'ai fini ma journée, ma soirée avec vous d'Axa une autre. Donc, bonne soirée. Tchakaï Tadna, mac, bonne nuit. Ma, pas mardi, ouais, bête, on est mardi, tchao. Mercredi, mina, tchaka peduna. Mac, jeudi soir. Et nuit, le soir. Donc, aguatuda direct. Puis à mercredi. Merci beaucoup. Kadine de Touillac.

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C'est FM 104.5 HT. Mais à peu près, nous avons une note d'état de Mitsuteo Nash Bedmit. 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Bonne journée aux gens de Manouane, Nobetchouane et Wimontachi, ainsi que tous les auditeurs et auditrices qui syntonisent la radio Sekoy FM, Mégontishkaragat. 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Bon, écoutez, ça va être bon.

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Bon, on va dire que nous avons investi dans notre.

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0: 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Je vous souhaite la bienvenue. On était lors du jour, je vais vous donner le Coran, je vais faire la lecture. La lecture de l'ordre du jour du projet. Une société de communication Tikamek, SOCAM, membre des stations radiophoniques, le 42e Assemblée Générale annuelle ordinaire, le 21 juillet 2026 à Windaki. Projet de l'ordre du jour, acceptation de la convocation, constatation du quorum, élection du président et de la secrétaire d'Assemblée, l'ouverture de la 42e Assemblée Générale annuelle de la SOCAM, 5 mots du bienvenu, 6 lecture et adoption du projet de l'ordre du jour du 21 juillet 2026, 7 procès verbal de la 41e Assemblée Générale annuelle le 11 décembre 2024, présentation des rapports financiers au 31 mars 2025, 9 résolutions 2026-06-1. 8.1, appel soumission vérification financière, 10 rapports du président et de la direction générale, 11 perspectives 2026-2027, 12.A, révision règlement administratif de la SOCAM avec maître Annie Niwashish, B, code éthique des administrateurs et des membres de la SOCAM, 13, planification stratégique de développement et de financement 2026, jusqu'à 2030 de la SOCAM, 14 divers, 15 élections au conseil d'administration, A, désignation du président et secrétaire des élections, B, rappel des mesures convenues en 2022, C, procédure des élections, D, élections et résultats, E, choix des officiers, 16, fermeture de l'Assemblée.
1: Et que ça va prendre... Pour constatation, c'est fait. Élection du président. Nina Godotin, je vais le faire. Avec Caroline, le secrétaire du retour de l'Assemblée. Question à Dawidum, Mokorum, oui. L'ouverture de la réunion proposée en ma secondaire. Votre nom, ils n'ont pas de micro, ils ont. Louise Véro. Secondé par René. C'est beau.
0: Là, on est rendu à l'ouverture. L'ouverture, on l'a faite. Mot de bienvenue. Je l'ai fait tantôt, mais je vais répéter. Vous souhaite la bienvenue. Des gens qui sont présents actuellement ici à l'hôtel Le Musée à Windaki. Puis je vais vous souhaiter aussi les membres qui écoutent diffusés par les ondes de la SOCAM, toutes les communautés. Vous souhaite la bienvenue. Et à l'écoute de l'Assemblée générale. Lecture et adoption du projet de l'ordre du jour du 21 juillet.
1: Proposeur secondaire.
2: Propose.
1: Christian. Secondé par Hervé.
0: 7. Procès verbal du 41e Assemblée générale annuelle du 11 décembre 2024. Je vais laisser Caroline faire la lecture complète du PV du 11 décembre dernier. C'était la dernière réunion qu'on a faite.
3: Donc, oui, tout le monde. Je vais procéder à la lecture du procès verbal de l'Assemblée générale annuelle de la SOCAM tenue le 11 décembre 2024 à 9 h, qui était en Teams, en micro-cellule à ce moment-là. Les présences, les membres du conseil d'administration qui étaient Yvon Dubé à titre de président, Nicole Bellefleur, vice-présidente, Édouard Robertson, secrétaire trésorier, Angèle Petitcouille, administratrice, Gilbert Volant, administrateur. Au niveau des employés, Florent Bégin, qui était à la direction générale par intérim, Joanne Dionne, responsable de l'administration et des finances, Caroline Souy, adjointe administrative, Carl-Yvan Dubé, journaliste animateur équipe Atikamekw, Justin Tchatcheri, régisseur journaliste animateur occasionnel, Muriel Roch, journaliste animatrice équipe Inou, Bernard Hervieux, journaliste animateur équipe Inou, Augustin Déter, régisseur contractuel en tant que CKU-FM. Pour les radios communautaires, nous avions Mike Dorian Awashish d'Opitiwan, René Ottawa de Manawan, Lina Shilton de Wemontashi, Marie-Claude Gill de Mashtoyash, Lynn Caltouche de Natashquan, Christian Roch de Pessamit, Juliette Roch de Pessamit, Mélodie Jourdain-Michel de Ouachak-Maniotenam, Carmen Napes et Kwanichit, Noémie Bellefleur et Kwanichit, Dominique Roussel d'Essipit. Les invités, il y avait Kim Bellemare de MBA, CPA, auditrice CA, associée chez Wallet Bélanger-Legros. Le premier point, acceptation de l'avis de convocation. Puisque l'avis de convocation n'a pas été envoyé dans les délais prescrits au règlement administratif de la SOCAM, il est proposé par Mme Lina Shilton de Wemontashi et secondé par Mme Dominique Roussel décide d'accepter l'avis de convocation. La convocation est donc adoptée à l'unanimité. Un décompte des participants est réalisé sur le quorum est atteint à la constatation du quorum. Élection du président et de la secrétaire d'Assemblée, il est décidé à l'unanimité d'élire M. Florent Bégin, directeur général intérimaire de la SOCAM, afin qu'il puisse qu'il agisse à titre de président d'Assemblée et de nommer Mme Caroline Souy, adjointe administrative de la SOCAM, pour qu'elle puisse agir en tant que secrétaire d'Assemblée. Au point 4, ouverture de la 41e Assemblée générale annuelle. Le quorum étant atteint, la 41e Assemblée générale annuelle est ainsi ouverte à 9h30. 5. Mots de bienvenue. Le président de la SOCAM, M. Yvon Dubé, souhaite la bienvenue à tous les participants de la 41e édition de l'Assemblée générale annuelle de la SOCAM. Point 6. Lecture et adoption du projet d'ordre du jour. M. Florent Bégin fait la lecture du projet d'ordre du jour et questionne l'assistance à savoir s'il y a des questions ou des modifications. Puisqu'il n'a aucune manifestation, l'adoption du projet d'ordre du jour est ainsi proposée par M. Gilbert Volant, administrateur du CA, secondé par M. Yvon Dubé, président de la SOCAM, et adopté à l'unanimité. Point 7, procès-verbal de la 40e Assemblée générale annuelle, 14 novembre 2023. Mme Caroline Souy est invitée à faire la lecture du procès-verbal du 14 novembre 2023. Aucune question ou modification ne sont demandées. Il est donc proposé par Gilbert Volant, administrateur de la SOCAM, secondé par Mme Angèle Petitcouy, administratif CA de la SOCAM, d'accepter le procès-verbal de la 40e AGA. Le procès-verbal est adopté à l'unanimité. Point 8, présentation du rapport financier au 31 mars 2024. Mme Kim Bellemare, vérificatrice financière, se joint à l'Assemblée afin de faire la présentation du rapport financier au 31 mars 2024. M. René Ottawa, Manawan, se demande pourquoi il y a eu baisse financière au niveau de la publicité. Mme Joanne Dionne explique que la baisse s'est ressentie à la fin des publicités ciblées pour la COVID. Elle indique que les gouvernements publicisaient énormément à ce moment. Elle précise que, pour plus de précision, une recherche au niveau des anciens dossiers de publicité pourrait être faite. M. Ottawa, Manawan, couvre à nouveau une parenthèse à savoir comment on nomme le genre de document que nous étudions. Mme Bellemare, vérificatrice financière, indique que le document est un audit financier et qu'il est produit afin d'entrer dans les normes de nos bailleurs de fonds. L'adoption du projet financier au 31 mars 2024 est alors proposée par M. Yvon Dubé, président du CR de la SOCAM, secondé par Mme Marie-Claude Gill-Mashtoyash, et ainsi adoptée à l'unanimité. Point 9, nomination des vérificateurs externes. Après concertation, il est proposé par M. Yvon Dubé, président du conseil d'administration de la SOCAM, secondé par Mme Marie-Claude Gill-Mashtoyash, de nommer la firme Ouellet Bélanger-Legros afin de mandater pour le prochain rapport au 31 mars 2025. La nomination est adoptée à l'unanimité. Point 10, rapport du président de la direction générale. Le président de la SOCAM, M. Yvon Dubé, procède à la lecture de son rapport qui est joint au document de réunion. M. Florent Bégin, directeur général intérimaire de la SOCAM, enchaîne avec la lecture du rapport de M. Alain Nepton, ancien président du directeur et directeur de la SOCAM. On procède de la sorte puisque le début de mandat de M. Bégin n'a débuté qu'à la fin septembre de cette année. Il tient à nous mentionner qu'au cours des deux mois, il a exécuté plusieurs mandats, dont stabiliser la direction générale, combler le poste d'adjointe administrative, embauche de M. Flamand Ottawa à titre de journaliste animateur équipe Atikamekw, voire au rapatriement des employés qui est actuellement en télétravail, planifier les modifications locatives pour le rapatriement, évaluer une augmentation de salaire des employés afin d'équilibrer le tout au coût de la vie. Point 11, perspective 2025-2026. M. Bégin poursuit en nous informant sur l'obtention de nouvelles subventions, notamment secrétariat aux relations des Premières Nations et des Inuits, 150 000 $ confirmés pour deux années consécutives. Ministère de la Culture et des Communications du Québec, MCCQ, 50 000 $ en attente d'approbation. Ministère de la Culture et des Communications du Québec, MCCQ, 40 000 $ dépôt d'un projet colloque à venir. Programme Google Formule Podcast à 8 000 $ par journaliste, renouvelable pendant 5 ans, demande à venir. M. Yvon Dubé, président de la SOCAM, tient à remercier Florent Bégin pour son bon travail. Il mentionne qu'il est très satisfait du travail exécuté, et ce, en si peu de temps. Tous sont d'accord avec cette affirmation. Point 12, révision des règlements administratifs de la SOCAM. M. Bégin mentionne à ce point qu'une résolution a été adoptée en conseil d'administration afin de voir à la révision et à la modification des règlements administratifs de la société. Il souligne qu'en premier lieu, la dénomination n'est pas d'actualité. Aucun commentaire n'est porté à notre attention. Point 13, divers. M. René Ottawa Manawan tient à nous renseigner sur le fait qu'une entente a été signée entre la station CHMK de Manawan ainsi que CFNJ de Joliette et qu'ils auront probablement accès aux canaux disponibles de cette station. Il poursuit en indiquant qu'il a assisté à une assemblée des radios communautaires et que celles-ci se sont vues très surprises de n'avoir aucune représentation au niveau des Premières Nations. Il cite qu'il serait peut-être à voir pour la possibilité que les stations de la SOCAM y assistent l'an prochain. Il est convenu que M. Ottawa remette l'information à la SOCAM quant à l'Assemblée des radios communautaires. Point 14, élection du conseil d'administration. Il est proposé par M. Édouard Robertson, administrateur du CA, secondé par Yvon Dubé, président de la SOCAM, de nommer M. Florent Bégin à titre de président d'élection et de mandater Mme Caroline Souet à titre de secrétaire d'élection. La nomination est adoptée à l'unanimité. Le président d'Assemblée mentionne que deux postes d'administrateur Innu ainsi qu'un poste Atikamekw sont en élection et il énonce la procédure à suivre. Il annonce que les trois postes à combler sont celui de Mme Nicole Bellefleur, vice-présidente, M. Gilbert Volant, administrateur et Mme Angèle Petitcoué, administratrice. Les candidatures proposées sont Gilbert Volant, Innu, proposé par Christian Roque est secondé par Juliette Roque. Christian Roque et nous propose Gilbert Volant et secondé par Carmen Napes. Angèle Petitcoué, Atikamekw, proposé par Yvon Dubé, secondé par Lina Shilton. Le président d'élection demande à chacun s'ils acceptent d'être en candidature. Tous acceptent de faire partie du nouveau conseil d'administration de la SOCAM. Résultat, Gilbert Volant est élu comme administrateur et nous pour un mandat de deux années. Christian Roque est élu à la partie Innu pour un mandat de deux ans et Angèle Petitcoué est élue à titre d'administratrice Atikamekw pour deux années. Les administrateurs déjà en poste, soit Yvon Dubé et Édouard Robertson, sont encore en poste pour une durée jusqu'à ce que la prochaine Assemblée générale annuelle soit tenue en 2025. Choix des officiers. Après discussion entre les élus, les fonctions vont comme suit. Gilbert Volant, président. Édouard Robertson, vice-président. Angèle Petitcoué, secrétaire trésorière. Yvon Dubé, administrateur. Christian Roque, administrateur. Point 15, fermeture de l'Assemblée. Puisque tous les points à l'ordre du jour ont été traités, la clôture de l'Assemblée est donc proposée par M. Yvon Dubé, secondé par M. Gilbert Volant. La fermeture de l'Assemblée est adoptée à l'unanimité à 14h10. Le présent procès-verbal de l'Assemblée générale annuelle de la SOCAM, tenu le 11 décembre 2024, est certifié conforme.

0: question relative à la lecture de Madame Caroline Siwi. Parlez pas tout en même temps, là. D'après moi, ça doit être correct. Ça va prendre un proposeur, mais un secondaire, les personnes qui étaient présentes à la dernière Assemblée générale. Édouard, proposé, secondé par Christian. Oui, le rapport financier. On est rendu présentation du rapport financier du 31 mars 2025. Caroline?
1: C'est Kim Bellemare qui le présente. On peut passer à ce moment-là au rapport du président de la direction.
0: OK, on va sauter à l'étape 10, vu que Mme Bellemare n'est pas arrivée encore sur les lieux. On est rendu au rapport du président et de la direction générale.

Rapport du président présenté à l'Assemblée générale annuelle de la SOCAM 2024-2026. Mot de l'ouverture. C'est avec plaisir que je vous présente le rapport du président dans le cadre de notre Assemblée générale annuelle. L'année qui s'achève a marqué par d'importants changements sur le plan de la gouvernance et de la direction, ainsi que par la suite de nos travaux visant à consolider les assises administratives et stratégiques de la SOCAM. Je profite à l'occasion pour remercier les membres du conseil d'administration, la direction ainsi que l'ensemble du personnel pour l'engagement soutenu au cours de la dernière année. Gouvernance et direction générale. Sur le plan de la gouvernance et la gestion des ressources humaines, plusieurs événements importants ont marqué l'année. La relocalisation du bureau de la SOCAM vers les nouveaux locaux, une transition menée avec le souci d'assurance de la continuité des services aux membres. Rechercher et procédures d'embauche pour combler les postes de direction générale à la suite du départ de la direction en cours d'année. Nomination de Florent Bégin à la direction générale assume la relève à la suite de ce départ. Assurance d'un intérim à la direction générale afin de garantir la continuité des opérations pendant la période de transition. Embauche de Caroline Siwi au poste d'adjointe administratif, renforçant ainsi l'équipe et le soutien administratif.

0: un an, dans le fond, là, que j'ai repris la direction générale. Donc, c'est la continuité de ce que Florent a fait et que aussi Gilbert fait, et que aussi Gilbert ici présent a fait, ici présent a fait par intérim. Donc, je procède à la lecture. Au niveau des ressources humaines, la direction générale, au cours des années 2024 à 2026, il y a eu beaucoup de revirements au niveau de la direction générale. Au total, 4 changements de direction ont été vécus au sein de la SOCLAM, et ce, en une seule année. Vers la fin 2025 et à la suite de plusieurs remplacements intérimaires, un avis de concours a été ouvert pour enfin combler ce poste avec une ressource à l'interne. C'est donc le 20 mai 2025 que l'embauche de Mme Caroline Soué s'est réalisée. Adjointe administrative, la ressource engagée pour combler les tâches d'adjointe administrative en octobre 2024 agit maintenant à titre de directrice générale. Avec la participation de la responsable aux services administratifs et aux finances, toutes les deux assuraient leurs fonctions respectives ainsi que certaines tâches d'adjointe administrative, et ce, avec la portion publicité. Depuis le 27 octobre, date de démission de la responsable aux services administratifs et financiers, la direction générale a repris les tâches d'adjointe administrative ainsi que celles rattachant à la publicité. À ce jour, malgré plusieurs ouvertures de postes, la SOCAM n'a pas d'adjointe administrative à temps plein. Point 3. Équipe des journalistes et nous, aucun changement ne s'est produit au niveau de nos deux journalistes animateurs. Leur excellent travail se poursuit. Point 4. Équipe de journalistes Atikamekw. Bien que deux postes se soient vus vacants en une bonne partie de l'année 24-25, celui-ci s'est vu comblé vers la fin février 2025. La ressource ayant comblé le poste est l'ancienne directrice générale qui a pris la décision de réduire ses responsabilités afin de pallier à son état de santé. Au cours du mois de février 2026, l'un des journalistes Atikamekw a démissionné de son poste de journaliste animateur afin de combler un emploi au sein du conseil de bande de sa nation. Depuis le 23 février, plusieurs avis de concours ont été ouverts sans que le poste se soit vu comblé. Point 5, ressources support. C'est une idée qui avait été lancée, soit celle de trouver une ressource complémentaire multitâche, un genre de recherchiste qui pourrait aider à alimenter les journalistes, surtout dans les périodes d'absence pour maladie ou congé. Une telle ressource, un peu habile sur le plan technique, pourrait aussi à la rigueur remplacer le régisseur lorsque ce dernier prend ses vacances ou s'absente pour des rendez-vous médicaux ou obligations familiales. C'est en février 2026 que la SOCAM a conclu une entente avec M. David-Alexandre Vincent, qui donnerait l'occasion de remplacement à la régie et qui est un très bon soutien pour diverses tâches relatives à la régie et du support à tous les employés de la SOCAM. En ce qui concerne l'informatique, la SOCAM a procédé à une migration de l'ensemble de ses services chez BZ Inc. La SOCAM a maintenant carte blanche au niveau des services techniques. La nécessité d'avoir une ressource externe pour les problèmes reliés à l'informatique n'est plus primordiale. Point 6. Responsable aux services administratifs et aux finances, la ressource qui était en place œuvrait à la SOCAM depuis de nombreuses années et a terminé son mandat en tant qu'employée le 31 mars 2025. Elle a poursuivi à titre de consultante à raison de quelques heures par semaine. Un avis de concours a été diffusé et une ressource a été engagée le 30 juillet 2025. Comme il a été précisé plus haut, la nouvelle ressource partageait les fonctions d'adjointe administrative avec la direction générale. Le 10 octobre 2025, la responsable des services administratifs et financiers nous a donné sa démission, qui a été effective le 24 octobre 2025. Après plusieurs essais, c'est le 20 avril 2026 que la SOCAM a procédé à l'embauche d'une ressource à la comptabilité. Point B, rapatriement des employés de la SOCAM. À la suite de plusieurs recherches de locaux et de différentes options envisagées afin de réaliser le rapatriement des employés à la mi-mai 2025, un nouveau bail a été signé avec le propriétaire actuel. La SOCAM a pris la décision de procéder à la location de bureaux administratifs dans le sous-sol du bâtiment. Des rénovations ont d'ailleurs été terminées en début septembre 2025. Celles-ci ont été exécutées afin de rendre l'endroit sécuritaire au point de vue des incendies et aussi réduire les effets sonores autour de ce qui allait devenir le studio des journalistes. Le rapatriement officiel des employés de la SOCAM s'est fait le 7 octobre 2025 et jusqu'à maintenant, tout va bien et les employés sont heureux de se retrouver dans les bureaux administratifs. Point C, service publicité. Ce service fonctionne toujours en collaboration avec l'agence Unitarget. Dans les dernières années, une baisse a été constatée puisque les années COVID, on avait énormément de publicité de mesures sanitaires. Cependant, le mois de mars 2025 ainsi que celui 2026 ont été particulièrement achalandés. Le 25 juin 2026, un appel téléphonique a eu lieu avec M. Jean-Philippe Alpins, conseiller politique du cabinet du ministre de la Culture et des Communications, en ce qui concerne les publicités du gouvernement provincial et du 4 % accordé aux stations radio communautaires et qui n'est pas offert aux radios détenant un permis CRTC autochtone. À la suite de cette rencontre, deux planifications de rencontres virtuelles sont à l'ordre du jour au mois de juillet 2026. Point D, fonds de pension. Après plusieurs ouvertures de postes, la SOCAM a dû se rendre à l'évidence qu'elle n'était pas compétitive comparativement aux autres organisations des Premières Nations. Plusieurs candidats potentiels rebroussaient chemin, sachant que la SOCAM ne possédait pas certains avantages sociaux, tels qu'un régime de retraite. Nous avons donc débuté certaines actions en ce sens afin de rendre la recherche de ressources plus aisée. La participation à un régime de retraite via le régime des bénéfices autochtones, RBA, a vu le jour le 1er août 2025. Cette action a suscité un grand intérêt et ce même auprès de nos ressources tout près de la retraite. Point D, planification stratégique de développement et de financement 2026-2030. À la suite de plusieurs pourparlers et inquiétudes de la part des membres du conseil d'administration de la SOCAM, une planification stratégique au niveau du développement et du financement 2026-2030 de nos stations de radio membres a débuté à la fin 2025. Un questionnaire a été acheminé à toutes les radios et un rapport a été remis aux membres du conseil d'administration à la fin août 2025. Un questionnaire a été acheminé à toutes les radios et un rapport a été remis aux membres du conseil d'administration à la fin août. Comme vous pouvez le constater, le rapport final est déposé officiellement à cette assemblée du 21 juillet 2026. F, refonte des documents officiels de la SOCAM. En début juin, le manuel des politiques et procédures a été mis à jour en tenant compte des nouvelles politiques en vigueur, politiques sur le harcèlement sexuel, violence conjugale, médias sociaux, etc., que la SOCAM doit être à même de respecter. Tous les employés en ont pris connaissance et ont donné leur approbation en signant le dit document. Pour donner suite à une demande faite lors de l'Assemblée générale annuelle des membres de la SOCAM le 11 décembre 2024, au cours du mois d'août 2025, une première rencontre a été réalisée en vue de la revitalisation des règlements généraux de la société. La SOCAM a délégué le mandat de la firme légale Néachiche Champoux, maître Annie Néachiche, et une série de rencontres a eu lieu. Le rapport final a été remis le 2 février 2026. Point G, migration des services informatiques. C'est en début 2025 que la décision de réaliser un changement au niveau de la totalité des services informatiques, services techniques, téléphonie, hébergement du site Web et loi 25, et de migrer ceux-ci vers une compagnie de services informatiques. À la fin août 2025, la totalité des services informatiques ont été transférés chez le nouveau fournisseur et on peut noter une nette amélioration des coûts versus le service offert. Point H, programme de gouvernance, loi 25. Un programme de gouvernance ainsi qu'une politique de confidentialité ont été réalisés afin de se conformer à la loi 25 sur les renseignements personnels. Plusieurs rencontres ont été faites en ce sens et un étroit accompagnement a été fait avec la nouvelle firme informatique BZ Inc. Les employés de la SOCAM ont pu assister à une formation de la part de BZ afin d'être informés des détails de cette nouvelle loi. Point I, revitalisation du site Web de la SOCAM. Puisque la SOCAM a procédé à la migration des services informatiques, il allait de pair de voir ce que les informations du site Web soient migrées vers un hébergement qui permettrait à la société d'avoir une autonomie au niveau des changements de son site. Une légère refonte et une migration ont été réalisées lors du mois de septembre 2025. Une soumission a également été produite afin de voir au changement du système de gestion de contenu, CMS, CMS, car le système actuel est désuet et les mises à jour se voient ardues. La version finale du site sera disponible à la fin juillet, et ce, dans WordPress. Point J, projet formation SOCAM. Au cours des dernières années, SOCAM a dû se rendre à l'évidence qu'il y avait un énorme besoin au niveau des ressources journalistiques, d'animation et même de la régie, et ce, dans la majorité des stations radiophoniques membres. Également, la langue parlée chez nos jeunes est devenue une préoccupation. Pour ce faire, la SOCAM a commencé à avoir une possibilité de formation, attestation d'études, de régisseurs, journalistes, animateurs en langue autochtone, à l'interne ou peut-être, bien à l'externe. Quelques discussions ont lieu entre la direction et l'orienteur du Centre de formation de la main-d'œuvre de Wendake, CDFM, afin de tenter le terrain sur l'éventualité de réalisation d'une telle formation. Un plan de cours a été réalisé et a été déposé à la conseillère en éducation du CDFM. Point K, entente de financement. 1. Patrimoine canadien. Une rencontre à nos bureaux a eu lieu le 25 août 2025 avec Kim Blanchette, agente à Patrimoine canadien, M. Gilbert Volant, président du conseil d'administration de la SOCAM, la direction générale et la responsable aux services administratifs et financiers de la société ont pu interagir sur les nouvelles réalités d'ordre financier technique et ainsi qu'au niveau des ressources humaines des stations membres de la SOCAM. Une demande de financement couvrant les années 2026-2027 et 2027-2028 a été déposée au cours du mois de septembre 2025. La demande a été acceptée pour deux prochaines années, 2026-2028, et celle-ci fut signée le 14 avril 2026. Point 2, Collectif canadien du journalisme, CCJ, Google. Le 4 août 2025, la SOCAM s'est vue obtenir une nouvelle subvention par le biais du Collectif canadien de journalisme et de Google pour l'affichage des diffusions journalières de la société sur le web pour l'année 2023. L'entente signée est conditionnelle à ce que toutes les diffusions de la SOCAM soient affichées sur le site web et repérables par le biais du moteur de recherche Google, et ce, avec un descriptif français de ce qui est discuté sur chacun des audios. La SOCAM procède donc à l'affichage journalier des diffusions depuis le 21 juillet 2025. Une nouvelle demande de contribution qui couvre l'année 2024 a été déposée et nous avons reçu l'acceptation de celle-ci à la fin mars 2026. Point 3, Secrétariat aux relations des Premières Nations et Inuit, SRPNI. Une demande couvrant l'année 2026-2027, dernière année disponible pour le FIA4, a été déposée à l'automne 2025 et l'entente de financement a été signée le 13 avril 2026. Point 4, Ministère de la Culture et des Communications, Québec, MCCQ. Une demande a été produite pour l'année 2025-2026 et nous avons été acceptés pour cette demande également.
1: Merci beaucoup, Caroline. Merci pour ton excellent travail. Il faut le souligner quand même. Il y a beaucoup eu des embûches, mais tu as passé à travers. Félicitations. Merci. Merci. 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On continue. On va attendre madame pour
0: On peut prendre une pause.
1: OK, une pause syndicale, c'est ça, hein? C'est ça, ça s'appelle de même, hein? On prend une pause 10 minutes, on vous revient.
2: Madame,

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2: Mais je trouve que c'est un peu de temps. Les journalistes, animateurs, La culture, c'est important. Mais j'ai donné une nuit d'année. J'ai eu des tas de carottes. J'ai eu des stations de vidéo dedans. J'ai eu des... Moi, j'ai eu à 8 mètres, mais à la fin de la réunion, dans le divan, j'ai eu une demi-heure, j'ai eu une demi-heure, j'ai eu une demi-heure, j'ai eu une capacité. Parce que tu as 9 heures et tu as eu moins de
3: Oui, j'essaie de comprendre ce que vous dites. Là. Ça veut dire que toi, cette année, tu vas être en élection?
2: J'ai encore un an sur mon mandat. C'est Edouard Robinson qui finit son mandat, puis officiellement, il nous a dit qu'il ne veut pas se présenter.
3: Fait que là, ça va être soit Inno Atikamekw qui va être en remplacement.
2: Oui, c'est aux élections, c'est un représentant Inno puis un représentant Atikamekw.
3: Mm-hmm.
2: Il y a deux postes qui sont vacants, qu'on va être en élection tantôt.
3: Mm-hmm. Fait que pour toi, ça ne sera pas terminé. Là. Tu vas avoir encore une année chargée, vu que. Tu es toujours à la direction générale de CKU, Inno Nagamo, puis
2: voilà. Non, pas Inno Nagamo, une chance.
3: Non? Ah, OK, t'es plus là,
2: non? Non, je suis plus là, puis c'est M. Tchernich qui est directeur du festival Inno Nagamo.
3: OK.
2: C'est vraiment, c'est beaucoup quand tu fais partie d'un conseil d'administration, c'est vraiment du temps, ça va. Ouais. C'est vraiment du temps, puis aller directement au but de la mission, le vouloir, il y a du temps aussi, du travail. Mm-hmm. C'est beaucoup demandant à être membre mm-hmm. du conseil d'administration.
3: Ça fait combien d'années que tu es au CA de la SOCAM?
2: Ça fait 3 ans, je pense. Trois ans. J'ai fait 2 ans comme président, je n'avais pas le choix, à cause qu'on n'avait pas d'élection d'AGA.
3: Mm-hmm.
2: Puis, ouais, ça va faire ma 3e année.
3: Mm-hmm. Comment tu trouves ça pendant les trois ans que tu as...
2: Il y a eu beaucoup de défis. Hein. J'appelle ça des montées russes concernant les embauches, la direction générale. Il faut avoir une stabilité au niveau mm-hmm. de la direction générale et de l'ensemble des employés. Je pense que c'est important. Le but, c'est ça. C'est vraiment important. Avoir une stabilité au niveau de la direction et des employés, je pense. Mm-hmm.
3: C'est quand même difficile hein, au niveau des ressources, trouver des ressources qui sont prêtes à venir travailler. C'est ça qui, la plupart du temps, qui bloque, là, devoir venir travailler ici en ville.
2: C'est partout, hein, c'est pas rien qu'à SOCAM. Les ressources, c'est partout. Il faut vraiment trouver des solutions. On a essayé quand même de travailler fort. C'est comme, on parle d'RBA dernièrement. On a eu des ententes avec RBA. C'est déjà un atout. On avance c'est tranquillement, ouais. Pas vite.
3: Ben, c'est un plus pour ceux qui vont appliquer parce que c'est ce qu'on n'avait pas ici. C'est ce qui empêchait probablement la plupart d'appliquer, vu qu'il n'y avait pas de plan de retraite, parce que c'est ça hein, aussi qui attire les employés. Les
2: futurs employés, oui. c'est ça. Puis aussi la jeunesse, il faut aller chercher la jeunesse.
3: Oui.
2: C'est le mandat de la SOCAM, je pense, cette année. C'est pour ça qu'on parle beaucoup dans le rapport... Dans le rapport de la direction générale, il parle beaucoup de formation. On est en pourparlers. Ouais, on est vraiment dans des pourparlers. On va vous donner un scoop à la fin de la réunion.
3: Mm-hmm.
2: C'est vraiment intéressant. Mm-hmm. On a travaillé fort.
3: Mm-hmm. OK.
4: J'ai hâte d'entendre ça, moi, le scoop.
3: Ouais.
2: On a discuté, on a eu une rencontre Teams hier, ça a bien été. Puis,
4: pour revenir à la question RBA, ça c'est régime des bénéfices autochtones? Oui, autrefois, Patrimoine Canada, qui est le principal bailleur de fonds, disait souvent que la SOCAM, c'était un projet. Alors, il ne pouvait pas accepter que la SOCAM investisse une partie de son argent à RBA. Hein? Ça, on se souviendra de ça. Qu'est-ce qui a changé au niveau de Patrimoine Canada? As-tu une idée?
2: C'est le travail.
3: Comme un dossier aussi à aller chercher cette partie-là, de faire reconnaître la SOCAM pas comme tu disais un projet là.
2: Patrimoine Canada là, au mois d'août, ça, on est niveau avec moi dans. Ah, un budget bandé, notamment, mais messieurs, on est ici non, il m'a hirumac.
4: Un service essentiel, Sur la radio, tu vas dire à Bjarno.
2: Ah, ouais, bienvenue ici. Il y a des médecins. Il y a des images. Il y a des étiquettes. Tu as des médecins. Pégota, tu es un peu de temps. Tu es un peu de temps. Tu
4: es un peu
2: de temps. Tu es un peu de temps.
4: Mm-hmm.
2: une sensibilisation des gens. Et mon mais noit. Alors tu dis au Djibouti que des stations de radio.
4: Tu m'as dit comment dan On va prendre une pause musicale puis on poursuivra là, le temps.

0: Gros, quand vous regardez notre chat, quand j'ai appelé notre, bon, rebonjour tout le monde, on va continuer la géo de la SOCAM. On est présentement sur le 8e présentation des rapports financiers du 31 mars. On va laisser la présentation à Kim, c'est ça?
1: Oui.
0: Kim, on est la firme contenante, j'ai-tu présenté tout les états financiers. Il va procéder à la lecture des états financiers. Si vous avez des questions, peut-être à la fin, c'est ça?
1: Ou en cours de route.
0: Ou en cours de route, oui, c'est mieux que tu puis, je vais laisser Kim présenter. Digital Mook sur le cahier, parce que j'ai un problème technique né en avant.
1: Il n'est pas résolu. Vous avez une section, oui, avec les états financiers. Tout le monde a sa section
0: oui.
1: D'états financiers.
0: Oui.
1: Donc, on va présenter les états financiers du 31 mars 2025. Donc, dans les premières pages, c'est le rapport de l'auditeur indépendant. Donc, ce que ça dit, c'est que les états financiers donnent une image fidèle là, de la situation financière de l'organisme. Donc, les états financiers donnent une bonne image là, de l'organisme. Et l'état financier est daté du 11 juin 2025, qui est la date que le conseil d'administration a approuvé les états financiers. Donc, je me rends à la page 5, à la page des résultats. Donc, dans les produits, on a des subventions de 592 304 et des produits autonomes de 121 619. Donc, on a le détail à la page 14. Pour les subventions, on a le ministère de la Culture et des Communications, 56 393. Patrimoine canadien, 384 227. Secrétariat aux relations avec les Premières Nations et les Inuits, 150 000. Et l'amortissement des subventions reportées pour les immobilisations, 1 684. C'est ça qui nous donne le 592 304. Et dans les produits autonomes, il y a des revenus d'intérêt et autres produits, 5 620. Et les revenus de publicité étant d'antenne, 115 999, qui nous donnait le 121 619. Je reviens à la page 5. Dans les charges d'exploitation, salaires et bénéfices sociaux, 334 050. Donc, on voit qu'il y a une diminution avec l'année précédente. C'est dû au fait que le DG est en maladie là, une partie de l'année. Ensuite, allocation versée aux employés, 10 163. Les assurances, 25 047. Contributions financières remboursées, 292. Les déplacements, 23 943. Donc, il y a une augmentation due au remplacement là, du directeur général. Frais de diffusion versés aux radios membres, 54 394, donc du 115 999 qu'on a vu là, dans les produits, il y en a 54 394 qui a été versé aux radios membres. Les frais de réunion Assemblée générale, 7 915. En 2024, ça avait été une réunion team, alors qu'en 2025, c'était en présentiel, donc c'est pour ça que c'est une bonne augmentation. Frais de liaison satellite, ça s'est terminé là, au début de l'année civile 2023. C'est pour ça qu'on n'en a plus. Frais engagés pour la loi 25 11 963. Donc, ça, c'est les nouvelles obligations là, que la SOCAM devait se conformer. Honoraires de consultation et sous-traitance, 105 318. Donc, il y a eu une augmentation due à des consultations juridiques. Et le remplacement là, du directeur général là, qui est venu augmenter cette dépense-là. Honoraires professionnels, 10 000. Les intérêts et frais bancaires, 1 957. Location de salle d'équipement et d'emplacement, 1 608. Le loyer, 28 756. Papeterie et frais de bureau, 9 567. Publicité et promotion, 136. Télécommunications, 6 161. Et l'amortissement des immobilisations corporelles, le 8 195. Donc, on a un excédent des produits sur les charges pour l'exercice qui se terminait au 31 mars 2025 de 59 592. Est-ce qu'il y avait des questions sur les résultats? Je continue. Si vous changez d'idée, on peut revenir. Donc, à la page 6, souvent, la colonne que je vous présente, c'est la deuxième colonne, donc la colonne non affectée, qui est le coussin de la SOCAM là, pour les prochaines années. Donc, il est quand même un bon coussin là, qui s'est renfloué dans les dernières années. 357 664, le solde au 31 mars 2025. Donc, c'est un peu plus que 50 % là, des dépenses de l'année. Donc, ce qui vous donne quand même une bonne marge de manœuvre là, pour les années à venir. Je continue à la page 7. Donc, au 31 mars 2025, dans l'actif, il y avait une encaisse de 328 685 des débiteurs des comptes à recevoir là, de 65 427, subventions à recevoir 50 562, les frais payés d'avance 12 936 et des immobilisations corporelles de 19 430 qui nous donnaient un actif total de 477 040. Dans les passifs, on a des comptes créditeurs de 58 549. Donc, dans les créditeurs, je vais donner juste un petit peu de détail. On a des fournisseurs, là, on a le détail à la page 11, mais je peux vous les dire. Là. Dans les créditeurs, on a les fournisseurs 31 504, des salaires et vacances à payer de 19 199 et des sommes à remettre à l'État de 7 846 qui donnaient le 58 549. Produit reporté 1397, ça c'était un paiement reçu d'avance pour une publicité qui devait être diffusée en avril 2025. Donc c'est pour ça qu'on ne l'a pas constaté au résultat puisque le service n'était pas rendu. Et subvention reportée de 40 000, c'est la subvention du ministère de la Culture et des Communications qui était pour l'exercice 2025-2026. Subvention reportée afférente aux immobilisations corporelles 5 896. Donc, un passif total de 105 847, 42, pardon. Et on voit l'actif net là en bas qu'on a vu à la page précédente, donc le montant investi en immobilisation et la portion non affectée. Donc, je continue, mais je ne vous lirai pas chacune des pages, mais s'il y en a qui ont des questions, ça va me faire plaisir d'y répondre. Là, il y a le flux de trésorerie, il y a les notes. On voit, je vais juste vous parler de la page 9, de la note 2. En fait, quand on a fait la fin d'année du 31 mars 2025, on s'est rendu compte qu'il manquait un compte à recevoir de 10 000 $ dans l'année précédente. Donc, l'année précédente a été redressée. Il y a un revenu de 10 000 qui a été ajouté et l'excédent a été augmenté également de 10 000 là, pour l'année précédente. Donc, c'est pour ça que vous voyez redressé là, dans le haut de l'année 2024. Je continue. On a aussi à la page 12 la note 9 sur une éventualité. Ça fait partie des consultations là, qui ont eu lieu en 2025 par rapport à des retenues à la source qui n'auraient pas été faites pendant que les employés travaillaient à distance, donc ils n'étaient pas en présentiel au bureau, donc ils n'étaient pas considérés travailler sur réserve. L'organisme, on n'a pas évalué le montant, donc il n'y a pas de provision qui est prise dans les états financiers. Je pense qu'il a été jugé que le risque était quand même faible, mais compte tenu qu'il y a un risque, nous, on doit le mentionner là, dans les états financiers. Mais je n'ai pas vu le gouvernement partir après aucun organisme là, par rapport à ça. Je vous amène maintenant à la page 15, qui est les résultats sectoriels par type d'activité. Donc, pour le projet Radiodiffusion autochtone dans le Nord, on a les produits qui proviennent de patrimoine canadien de 384 227. Dans les charges, salaires et bénéfices sociaux, 333 061. Les déplacements, 7 307. Honoraires de consultation et sous-traitance, 28 896. Le loyer, 14 795. Et les télécommunications, de 168. Donc, on n'a pas d'excédent ou d'insuffisance de produits sur les charges pour cette année dans Radiodiffusion autochtone dans le Nord. À la page suivante, à la page 16, c'est le projet publicité. Donc, dans les produits, on en a pour 115 999. Dans les charges, on a les frais de diffusion versés aux radios membres, 54 394 et des honoraires de consultation et sous-traitance de 525. Donc, le projet publicité termine avec un excédent des produits sur les charges de 61 080. Donc, c'est le projet qui finance les autres projets de la SOCAM. À la page suivante, administration et activités fonctionnelles. Donc ça, c'est tous les produits et les charges qui ne sont pas en lien avec un autre projet qui est subventionné par ailleurs. Donc, dans les produits, on a l'amortissement des subventions reportées, 1684. Un produit d'administration intersectorielle là, entre deux projets, 1409. Et des autres produits de 5620. Dans les charges d'exploitation, on a des salaires de 989, la contribution financière remboursée de 292 et l'amortissement des immobilisations corporelles de 8195. Donc, on termine avec une insuffisance des produits sur les charges de 179 $. Ce qui est quand même bon, parce que c'est toujours ce projet-là, toujours à perte là, d'année en année, puisqu'il est subventionné par ailleurs, là, par les autres, les profits, par exemple, de publicité. Je continue à la page 18 pour le projet formation. Donc, subvention du ministère de la Culture et des Communications, 6393. Des charges d'exploitation, des frais d'administration intersectorielle de 989. Honoraires de consultation et sous-traitance, 2296. Papeterie et frais de bureau, 4417. Donc, le projet formation a une insuffisance des produits sur les charges de 1309. Je continue à la page 19 pour le Fonds d'initiative autochtone 4. Donc, la subvention du secrétariat aux relations des Premières Nations et les Inuits, 150 000. Dans les charges d'exploitation, on a l'allocation versée aux employés, 10 163. Les assurances, 25 047. Les déplacements, de 16 538. Frais de réunion de l'Assemblée générale, 7 915. Frais de réunion du conseil d'administration, 12 550. Les frais engagés pour la loi 25, 11 963. Les honoraires de consultation et sous-traitance, 54 678. Intérêts et frais bancaires, 1561. Location de salle d'équipement et d'emplacement, 1206. Une portion de loyer recouvré, 209. Papeterie et frais de bureau, 4 389. Publicité et promotion, 136. Et télécommunications de 4 063. Donc, les produits et les charges sont égales, donc on ne termine pas avec ni un excédent ni une insuffisance là, des produits sur les charges. Donc, à la page 20, le projet aide au fonctionnement. On a des produits du ministère de la Culture et des Communications de 50 000 $ dans les charges déplacement 98, frais d'administration intersectorielle de 420, frais de réunion pour du conseil d'administration 2 900. Honoraires de consultation et sous-traitance, 18 923. Honoraires professionnels, 10 000. Les intérêts et frais bancaires, de 396. Location de salle, d'équipement et d'emplacement, 402. Le loyer, 14 170. Papeterie et frais de bureau, 761. Et télécommunications, 1930. Encore une fois, les produits sont égaux aux charges, donc le projet termine à zéro. C'est dans ce projet-là là, qu'on a rajouté 10 000 dans l'année précédente. Il y avait 40 000 dans les états financiers de l'année passée, mais on l'a réaugmenté à 50 000, là, puisqu'il manquait un montant à recevoir. Donc, moi, ça fait le tour de ce que je voulais porter à votre attention, mais s'il y en a qui ont des questions sur les notes ou quelque chose en particulier. Oui? Mais en fait, c'est que la répartition entre les projets, parce que si on prend le loyer total de l'année, cette année, j'ai 28 756 versus 31 632. Fait que ça dépend toujours qui subventionne le loyer finalement. Donc là, je ne me rappelle pas, mais c'est-tu patrimoine qui a baissé? Non, je vais aller voir. Ici non plus. C'est ça, l'année passée, il y avait dans le fonds d'initiative autochtone, à la page 19, j'avais 14 400 de loyer, puis cette année, j'ai un recouvrement de 209. Fait que c'est vraiment juste la variation entre les projets, tout dépendamment de ce que le subventionneur est prêt à subventionner. Là.
2: Page 19? Oui. Tu sais, l'écart, c'est sûr, c'est bon que c'est moins, là, mais l'écart est tellement énorme, de 4 000 à 16 000 papeteries, frais de bureau.
1: L'année passée, il y avait eu la relocalisation de la SOCAM, donc il y avait eu beaucoup de rachats là, de matériel, de petits matériels, de fournisseurs de bureaux. Ouais. Je ne sais pas si pire même si ça date.
3: Hein. Ben oui.
1: Oui?
4: Moi, c'est les honoraires de consultation. Là. 4 000, si on en voit aussi dans d'autres... Page 10, page 19 et page 20. C'est-il le même fournisseur?
1: Là, je ne sais pas quel a été mis dans quel projet, là, mais c'est vraiment le remplacement de la direction générale qui avait un montant, là, c'était 1 600 $ par semaine, donc qui est comptabilisé dans le compte honoraire de consultation et sous-traitance. Et il y a eu aussi la consultation juridique concernant les retenues à la source là, pendant que les employés étaient à distance. Là. Mais là, je ne me rappelle pas quel montant a été mis dans quel projet, là, par contre. Dans le fonds d'initiative versus l'aide au fonctionnement. Là, j'aurais tendance à penser que l'aide au fonctionnement, c'est plus pour le directeur général ou la recherche. Là.
3: Effectivement. Ouais. Il y avait beaucoup de patrimoine canadien aussi. On l'avait versé à titre de salaire pour

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Ma nu te nam à partir de 16h. Et le dernier montant cumulatif du double action, 5 036 $ et 50 sous. Et le cumulatif des blocs qui débute à 20h, bloqué au 50e numéro, 40 686 beaux dollars. 40 686 dollars, bloqué au 50e numéro. J'espère vous voter, man. Bon, tu n'as pas de téléphone, tu n'as pas de téléphone, tu n'as pas de téléphone, tu n'as pas de téléphone. Bon, tu n'as pas de téléphone. Nadio! Nadio, tu es là, Natashwando. On te voit, la belle Nadia. Nadia, comment as-tu? On a mis 30 ans les Jeux Olympiques de Dinsan. Je dis non, 30 ans, il 50 ans. Pour ce chien, il a dit bien de télévision. Kati Taptagan. On a dit télévision. Kati Taptagan.

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René, qu'est-ce que vous regardez? Bon mardi. Runin, tu es tapé trop de minutes, je peux snow, tu as bien 4 ans moins 4, je peux suivre tapé maintenant. René, je trouve une remonnerie, tu es bien jusqu'à la hâte, ou d'ailleurs, tu es bien jusqu'à la hâte. Mon père, je me demande si vous êtes dit, tu es bien jusqu'à la hâte, je trouve une remonnerie, pas ça. Je dis, c'est un peu plus grand, je me demande. 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Ja jopin kun asfaa laadio, kun hävitin, jopin kun va commencer à 19h15 pour les double actions, à 20h c'est pour les blocs. Plus les moitié-moitié. Le cumulatif de double action est rendu à 5 036,5. Pour le cumulatif des blocs, il est rendu à 40 686. Cadeau. René Martel, René Martel.

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Je suis oui. Rien de moi. 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

Mais réveille. Mais réveille donc. Ouais, mon prédateur. Bon, les gens, la salle donne à moi Studio 3. Bah, il Pegwen, il n'y a ni Sendin. La livraison, j'ai dit, on va bon, oui, Axel, ben, yo. Oui, j'ai une de toi, parce que c'est toi. Et non, c'est moi, Magali, Michel, Madela, bonne journée, j'ai dit, non.

C'est ma journée. C'est ma tournée. Et tu vois, il y a Michel Canapé. Je crois que je suis en train de faire des choses. Je me suis Bingo va commencer pour la double action à 7 heures et quart. Le cumulatif est rendu à 5036 et demi. Pour 20 heures, c'est les blocs, les moitié-moitié, plus les moitié-moitié. Le cumulatif est rendu à 40 686. Cadeau. On a dit à Inès Bédouano, Julie Ma, sans oublier, Julie Thomas, Dewenis, peut-être, il y a une Nadia, à Longa, à Tota, Banque, à Mandibitcha, et dit que je me tuais tout. Tu m'as dit que tu m'as dit dans ma ouate, et non, il s'est mon ouen la livraison, tu retournes à la livraison, pour cette mat. Et oui, vous trouvez cette mat de bingo, compagnie, ni moucha. Des vacances pour les autres, nous sommes dans ma gêne, nous sommes sur deux ou d'autres. Arrête de s'énerver. Ouais, Julie Masse.

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Des gouvernements ont une responsabilité bingo. Ils n'ont pas une gueule. Emily, c'est dur dans ça. 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Emily est un vieux, appelle-moi. Veux savoir ce qui fait la livraison à 7h. 7h, à 7h. Rock voisine.

On a une rock voisine à berceuse du petit diable. Non, oui, du petit diable. Elle est de maman, elle est de née, t'as bien le même dit, c'est une bébé, thérapie de dé. 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Pour rien mieux, bon, donne une bébé, m'gare, quand il voit, m'da. 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

Je l'aime à mourir, Yoine Francis Cabrel. Rien me toi, tu n'as rien de toi, tu as. 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Rien, tu as ce temps de bonne nuit, tu as notre snow, une autre. Mais il y a une bonne journée, ni toi, junior, moi, tu sais, jamais, c'est toi, oui, c'est toi, tu es toi. Ah, tu as dit, ça tient, on a une belle journée, ni toi. Rien dit chez toi que Ginette Renaud a Jean-Pierre Ferland. Pourquoi?

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Quand une manette qu'à l'autre, nous espèces que toi, c'est bien, c'est comme une ronotte. Wahat 418-968-8523. Et vous êtes maloutinam 418-927-3244. Et tu te dis que c'est ça. Et nous m'avons acheté une question double action 5 036 $ et 5 en dessous. Et nous, le cumulatif des blocs bloqués au 50e numéro, 40 686. Alors, à ne pas oublier notre bingo de ce soir. Les cartes sont en vente depuis 14h à Soichat, Studio 3, boulevard Daniel Vachon. Et pour Maloutenam, depuis 16h. Et le dernier montant du cumulatif du double action, 5 036 $ et 5 en dessous. Et le cumulatif des blocs bloqués au 50e numéro, 40 686 $. Et ça va augmenter avec la vente des cartes d'aujourd'hui. Mais avant de s'y win. Bon, on est country, j'ai été petit notch, non, je suis pas ni choix de pégane, j'ai été de notch. Mais n'aimé petit de pégane, tu vois, n'a pas été d'agoutan, et après, tu vois, j'ai été d'agoutan, ça. Ni, j'ai une caille mette, ou tu m'autres, Gilbert Wallam, avec Yves Rock, ou tu sais, ça. T'es dit, n'a pas de pète, mec, n'est pas de monde, ça. Bingo. Et ouah, oui, tagan. 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
1: Vice-président de la radio du conseil d'administration
2: 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que on est maintenant dans le mais n'abîmez pas tout à notre désir. Et que moi pour tion ou ibn moi il est le jackpot moi je suis mis de na noir tout à nous essayer de na tout à nous ce que je veux ben non de que tu essayes de na donc je veux ben non moi ça me noir et de ma tout à nous et si d'adan paye ou donne ya te ne on noir ou que toi c'est pas non de ça
1: mais pas non il dit que il y a 50 numéros premier c'est à Rome mais 37 442 par nous le cumulatif
2: bon on est sur nous ben ça que on est ces benant tout en est né le cumulatif ça ni hoa basse ce que stan né le cumulatif fait oui dans dans est j'ai mort d'ailleurs ne me honnion minat ne me et oui, il y a 47 numéros dans les désirs que c'est bon. Mais là, il y a un peu de temps, il y a un peu de temps. Il y a un peu de temps, il y a un peu de temps. Il y a un peu de temps, pour l'occasion, il y a un peu de temps, il y a un peu de temps, il y a un peu de temps, il y a un peu de temps, il y a un peu de temps, il y a un peu de temps. Bon, je vais vous dire, il y a un peu de temps, il y a un peu de temps, il y a un peu de temps. C'est un don, mais si vous avez des gens qui ont été en train de se faire, vous avez des gens qui ont été en train de se faire. 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Vous avez des gens qui ont été ben 1000 taux en 1000 pièces en jeu ben la carte pleine attends attends si on met deux mouronné la carte pleine ça est dans dans dans et at zine carte ben go dois squat ne 3000 attends ne c'est tout mon même mon chance de tout stane je peux pas azat calo tout en des
1: On est au dernier point de session, et on est officiellement le 28 juillet. On est masté déjà bien rodé dans double action, bien qu'on y bat, normalement le 28. On va prendre le temps d'expliquer le déroulement du bingo, les soirées de bingo. Il va y avoir un petit changement à partir du nouveau cumulatif. Si ce dernier cumulatif sort dans les prochains jours ou dans les prochaines semaines, là, actuellement, on est rendu jeu numéro 1, 50 numéros. Il est rendu à 37 442. On parlait en inno. La nouvelle formule, mais il va y avoir un communiqué qui va être sorti dès lundi, expliquant toutes les modifications qui ont été faites. C'est pas des gros changements. On essaie de trouver un moyen d'attirer des joueurs de bingo.
2: Quand le cumulatif va sortir, nous allons démarrer un cumulatif. Le cumulatif va être deux pièces par carte vendue. Ça va être mis dans le cumulatif. Et on a mis un autre montant de 1$ qui va être mis dans la carte pleine. Je te donne un exemple. Là, tu es à 3 000$ la carte pleine. Si on a vendu 500 cartes, c'est une pièce par carte vendue. Ça fait 500$ de plus. La carte pleine est à 3 000. Ça veut dire que le total serait 3 500. Ça, c'est un exemple que je donne. Si on en vend 1 000, c'est 1 000 pièces de plus dans la carte pleine. Si on vend le maximum de cartes qu'on a, 6 000 cartes, ça va être 6 000 pièces de plus dans la carte pleine. Ça, c'est un indépendant de l'autre cumulatif qu'on a là, de 2 pièces la carte.
1: Autrement dit, en résumé, la carte pleine va varier pendant les soirées de bingo. C'est la quantité vendue des blocs dans la soirée, une pièce va aller directement à la carte pleine. Exemple, comme il vient mentionner, si on a vendu 700 blocs, une pièce va aller à la carte pleine. Autrement dit, ce ne sera pas 3 000, ça va être 3 700 à la carte pleine. On va toujours avoir une variation concernant la carte pleine. C'est la vente totale des blocs. En résumé, c'est ça.
2: Oui, c'est une façon aussi de remercier les joueurs de bingo, puis d'encourager de continuer à jouer au bingo, puis d'avoir des nouveaux joueurs de bingo. On essaie tout le temps de trouver une solution pour que ça fasse l'affaire des joueuses ou des joueurs de bingo, même de la radio, d'aller chercher de l'argent pour faire fonctionner la station de radio. C'est une des principales affaires qu'on fait avec l'argent du bingo, on peut dire.
1: Ah oui, c'était le message important pour concernant les bingos les mardis, les vendredis puis les samedis. Un communiqué va être émis d'ici lundi via la page Facebook. Toute l'information va être là. Merci au TICAC, merci aux éditeurs, merci beaucoup à tout le monde d'avoir écouté ce message important concernant le bingo régulier de la radio Couchabedrine.

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Qui pour me dire, tu as tout maintenant. 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On est des bois de chat, peut-être des tatoues, peut-être des tchèmes, des tchèmes. Bon, tu n'as pas de chabre de benoît.

17h45, t'es route, petit stabagent. Mine, nous, à chaud, peut-être, t'es tigrestit. Que toi, stabagent, n'est-ce pas, tigrestit, ça. D'une gagne d'une minute qu'à l'autre. Et une gagne qu'à l'autre, double action, nous, espèce, ni choix, stabagent, je t'ai raison. T'étais venante, ni choix, stabagent. Mine, coûte, nous, à chaud, peut-être, t'es tigrestit. 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Mac, double action, Keishpat, Smashtin, le dernier montant des deux cumulatifs, double action, $5,036.50. Et le cumulatif des blocs, bloqué au 50e numéro, $40,686. Bon, écoutez, je n'ai pas de temps.

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N'est pas n'est tué de man ça. On n'a pas de n'aime n'a tué de man. Bon, tu n'as pas. Une autre. Quand tu as tapé un terminus noir, peut-être que c'était 18h25, tu es quoi ça? Mac, tu es plus de quantité, tu as quoi ça? Double action, je pense que tu as raison, ni choix, tu as tapé un terminus noir. Tu étais dépendant, ni choix, tu as tapé un terminus noir, peut-être que c'était. Mais tu as devenu un joueur de begin les blocs tu es dedans. Alors à ne pas oublier qu'on va débuter en premier lieu avec le double action à 19h15. Ces cartes-là sont en vente jusqu'à 19h et on termine notre bingo avec les blocs pour 20h. Bon, sinon tu as devenu un maintenant au Nigapon. Donc on est de mettre. Qu'on a chichit toi mette quoi.

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Bonsoir tout le monde. Je vais vous accompagner pour le bingo de ce soir. À cet record, c'est toujours un bingo avec les doubles actions. Puis les doubles actions, la couleur des cartes vont être de couleur rouge. Deux lignes et tout d'un autre, je crois, minute carte pleine. Le cumulatif, Masteni 5036 dollars et 50 sous. Raoul Pinette, oui, t'as maté, je peux bien nous en autre. Préparer le boulier. Le gros lot, la dernière dernier cumulatif, c'était 40 686. Je vais préparer pour la première boule pour les joueurs qui regardent sur Facebook, la page de Facebook CKU.

I-21, Michonneau à Chaupeik, I-21. Au 75, Nishwa Statno à Chaupeik, au 75.

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J'ai 50. Peut-être, non. J'ai 50.

0: B3. Nash. B3. Deux lignes pour $150. Oh, docilement les trous, quoi, allons. Une vérification de carte. Happy Nonjanidak pour le deux lignes. Il y a toujours la carte pleine à faire. La carte pleine avant le 35. Ah ben, ouais, au 35e numéro. Le dernier cumulatif était au montant de $5,036.50. Si vous gagnez au 36e boule, ce sera toujours un montant de $400 à gagner. Ou après le 37e numéro, à la 37e ou après, un montant de $300 à gagner. Le numéro de la carte?
1: 479.
0: Le numéro de série?
1: 0150902.
0: Vos numéros?
1: 10-4, 17-22, 50-57, 71-74, 58-54, 41-40, 27-21, 3-12.
0: Bingo! Félicitations!
1: Merci.
0: Il y avait une autre vérification de carte. Que tu as vu un dossier manivelle, donc allons-y.

0: Numéro de la carte?
1: 2215.
0: Numéro de série?
1: 01-50-902.
0: Vos numéros?
1: 315-18-24-47-49-72-71. 610-22-17-59-50-70-75.
0: Félicitations, madame.
1: Merci, madame.
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0: Deux gagnants à ce tour de deux lignes. Qui se partage un montant de 150$. On continue avec la carte pleine. Prochain numéro. I-19. Côte-Noix-Chaud-Pérouchetéau. I-19.

I-22. Nous sommes à son huche. I-22.

Au 70, Nishwa Statanou, au 70. Sept zéro.

au 66. Que toi, ça nous ajoute que toi, au 66. 6, 6.

B12, Cotonou à Chonuche, B12. Trente-cinq numéro de sortie. Prochain numéro. G59. Peut-être que tu n'as pas chopé le chuteau. G59. 36 numéros de sortie. La carte pleine pour $400.

au 67, que toi, ce nom à Choni Chouas, au 67, 37 numéro de sortie, la carte pleine pour $300.

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Nishanoa Shunishwas I-27.

au 69. Que toi, ça te noie à choper au 69. Tout c'est le Manitou, une vérification de carte.

0: 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C'est bon. Le numéro de la carte?
1: 34-55.
0: Numéro de série?
1: 109-31-53-5.
0: Ok, vos numéros?
1: 13-14. 11-15. 7, 5, 2, 4, 3, 10, 28, 29, 21, 22, 24, 30, 23, 17, 19, 25, 40, 50, 36, 43, 45, 32, 42, 33, 31, 52, 58, 50, 49, 48, 47, 51, 59, 60, 54, 74, 70, 77, 71, 72, 75, 78, 79, 61, 68.
0: Oui, félicitations.
1: Ok.
0: Bonne soirée. Tosena, il y a une autre vérification de carte. Numéro de la carte
2: 5933.
0: Numéro de série
2: 0931-535.
0: Vos numéros?
2: Le 13, le 15, 2, 7, 5, 4, 1, 3, 14, 9, 21, 29, 22, 24, 27, 27, 23, 28, 19, 40, 39, 32, 35, 41, 33, 42, 45, 46, 59, 48, 53, 57, 58, 54, 47, 56, 60, 73, 69, 66, 72, 75, 65, 71, 70, 61, 63.
0: Félicitations, oui, vous avez gagné.
2: Merci.
0: Merci, bonsoir. Il y avait une autre vérification de carte, il y a un gagnant. Numéro de la carte?
3: 5346.
0: Numéro de série?
3: 0931535.
0: C'est ça ou non?
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0: Trois gagnants qui se méritent qui se partagent un montant de 300 $. Je vais mettre de la musique le temps de commencer le bingo régulier à 8 heures. Le prochain numéro aurait été N34, mais il n'est pas sorti.

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1: Règle générale du bingo de la radio Kujabzigan. Tout joueur de bingo doit se soumettre aux nouvelles directives concernant les 10 règlements. Voici les jours de bingo. Mardi, vendredi, samedi, 20h. Nous avisons à ceux et celles qui participeront aux événements bingo de jouer à un endroit où il y a un téléphone fixe et une radio fonctionnelle. L'organisation ne tient à être responsable des problèmes qui pourraient subvenir pendant la durée du bingo. Voici les numéros de téléphone importants que vous devriez avoir sous la main. Pour les gagnants, 927-24-26 ou 927-29-09. Pour information seulement, 418-927-2440. Si jamais il y a un bris de la station de radio durant la tenue de ce jeu, quelle que soit la nature, il y aura une attente de 20 minutes pour essayer de remédier au problème. S'il ne peut être résolu dans ce délai, le bingo sera reporté le jour suivant. Si le problème devrait être résolu, le jeu reprendra là où le souci a débuté. L'article 3 s'applique aussi en cas de panne d'électricité dans les limites desservies par la station. Si jamais il y a une complication au niveau du système téléphonique de la radio, le bingo se poursuivra dès que le problème sera résolu. Tous les gagnants sont tenus de conserver leur carte intacte avec l'estampille de la radio verso. La vérification est obligatoire avant la remise du gain. Comme à l'habitude, après chaque tour gagnant, nous attendrons les 25 secondes avant de clore ce tour et passer au tour suivant. Si une personne appelle après la pause de 25 secondes suivant la validation d'un bingo, d'un gagnant ou d'une gagnante, quelle que soit la raison, l'appelant n'est plus éligible auprès de ce tour. L'annonceur maison nommera les numéros 4 fois, soit 2 fois en Inuemun, 2 fois en français et 2 fois en anglais pour les bingo mons seulement. Aucun remboursement sur les cartes de bingo. La direction du bingo.
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Je vais vous souhaiter une autre bon bonsoir. Raoul Pinette, pour vous accompagner au bingo. Je vais préparer les boules. Le premier tour, ça va être un tour de deux lignes pour 700 $. Puis la couleur des cartes seront gris. Pour ceux qui suivent Facebook,

Tiens, on va commencer avec le deux lignes pour 700 $. Le premier numéro, N34. N34.